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1: Bonjour, bonjour à tous. Dans l'actualité, un mort, c'est le bilan d'une explosion dans un pavillon après une fuite de gaz à Aubervilliers hier soir. La victime est un enfant. 7 autres personnes ont été blessées, dont 2 grièvement. La ville a mis à disposition des locaux et des lits d'appoint pour accueillir les familles touchées. Ce nouveau pic de chaleur encore aujourd'hui dans le sud du pays. 6 départements restent placés en vigilance orange canicule. La Drôme-Ardèche, le Gard, l'Hérault, le Vaucluse et l'Aude. Plus de 38 degrés attendus par endroit. Les températures commenceront à baisser par l'ouest à partir de demain. Près de 4 annonces locatives sur 10 dépassent les plafonds légaux dans les villes où les loyers sont encadrés. Selon la Fondation pour le logement, 37% des annonces analysées sont concernées, soit 5 points de plus qu'en 2025. Antoine Launois de l'association Bail nous donne des conseils pour ne pas se faire avoir. On l'écoute.
2: La première chose qu'on dit aux locataires, c'est regardez si vous avez bien tous les documents. Nous, la majorité de locataires qui nous contactent n'ont pas un certain nombre de documents, donc le DPE, qui permet de vérifier si le logement il est bien isolé, et notamment s'il est classé F ou G. Le propriétaire n'a pas le droit d'augmenter le loyer chaque année. Ensuite, il y a tout un tas d'autres documents qui permettent de vérifier que le logement est bien aux normes sanitaires, notamment est-ce qu'il y a du plomb, est-ce qu'il y a de l'amiante. Ces documents-là, on est censé les avoir. Et l'autre chose qui est importante, c'est dans le bail, il y a un paragraphe qui écrit « conditions financières ». C'est celui qui va définir combien vous payez de loyer, combien vous payez de charges. C'est ce paragraphe-là qu'il faut vérifier si jamais il respecte bien la loi.
1: Dans l'actualité également, 3 heures de discussion au Kremlin autour d'une possible issue à la guerre en Ukraine. Vladimir Poutine a reçu hier les émissaires de Donald Trump. Washington affirme que des plans substantiels ont été évoqués et seront dévoilés dans les prochaines semaines. Les discussions doivent se poursuivre ce dimanche à Kiev. En sport, en tennis, Arthur Jay a qualifié pour les 8e de finale de l'US Open après avoir battu Michael Zeng en 5-7 hier. C'est terminé en revanche pour Benjamin Bonzi, renversé par Khachanov en 3-7 au 3e tour. Ce soir, Carlos Alcaraz affrontera Tommy Paul à 20h. Daniil Medvedev fera face à Frances Tiafoe à 21h. Et puis du foot, 1-0, le score sur lequel Lorient s'est imposé face à Lens hier. Victoire de Brest face au Havre 2-1. Nice et Le Mans se sont quittés sur un match nul, un but partout. Aujourd'hui, suite et fin de cette 3e journée de Ligue 1. 3, Strasbourg à 15h, Angers-Rennes à 17h15 et puis Marseille reçoit le Paris FC à 20h45 en clôture ce soir. Très bonne journée à tous.
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1: Bonjour, bonjour à tous. Dans l'actualité, un mort, c'est le bilan d'une explosion dans un pavillon après une fuite de gaz à Aubervilliers hier soir. La victime est un enfant. 7 autres personnes ont été blessées, dont 2 grièvement. La ville a mis à disposition des locaux et des lits d'appoint pour accueillir les familles touchées. Ce nouveau pic de chaleur encore aujourd'hui dans le sud du pays. 6 départements restent placés en vigilance orange canicule. La Drôme Ardèche, le Gard, l'Hérault, le Vaucluse et l'Aude. Plus de 38 degrés attendus par endroit. Les températures commenceront à baisser par l'ouest à partir de demain. Près de 4 annonces locatives sur 10 dépassent les plafonds légaux dans les villes où les loyers sont encadrés. Selon la Fondation pour le logement, 37% des annonces analysées sont concernées, soit 5 points de plus qu'en 2025. Antoine Launois de l'association Bail nous donne des conseils pour ne pas se faire avoir. On l'écoute.
2: La première chose qu'on dit aux locataires, c'est regardez si vous avez bien tous les documents. Nous, la majorité de locataires qui nous contactent n'ont pas un certain nombre de documents, donc le DPE, qui permet de vérifier si le logement il est bien isolé, et notamment s'il est classé F ou G. Le propriétaire n'a pas le droit d'augmenter le loyer chaque année. Ensuite, il y a tout un tas d'autres documents qui permettent de vérifier que le logement est bien aux normes sanitaires, notamment est-ce qu'il y a du plomb, est-ce qu'il y a de l'amiante. Ces documents-là, on est censé les avoir. Et l'autre chose qui est importante, c'est dans le bail, il y a un paragraphe qui est écrit « conditions financières ». C'est celui qui va définir combien vous payez de loyer, combien vous payez de charges. C'est ce paragraphe-là qu'il faut vérifier si jamais il respecte bien la loi.
1: Dans l'actualité également, 3 heures de discussion au Kremlin autour d'une possible issue à la guerre en Ukraine. Vladimir Poutine a reçu hier les émissaires de Donald Trump. Washington affirme que des plans substantiels ont été évoqués et seront dévoilés dans les prochaines semaines. Les discussions doivent se poursuivre ce dimanche à Kiev. En sport, en tennis, Arthur Jay a qualifié pour les 8e de finale de l'US Open après avoir battu Michael Zeng en 5-7 hier. C'est terminé en revanche pour Benjamin Bonzi, renversé par Khachanov en 3-7 au 3e tour. Ce soir, Carlos Alcaraz affrontera Tommy Paul à 20h. Daniil Medvedev fera face à Frances Tiafoe à 21h. Et puis, du foot, 1-0, le score sur lequel Lorient s'est imposé face à Lens hier. Victoire de Brest face au Havre, 2-1. Nice et Le Mans se sont quittés sur un match nul, un but partout. Aujourd'hui, suite et fin de cette 3e journée de Ligue 1. 3, Strasbourg à 15h, Angers-Rennes à 17h15. Et puis Marseille reçoit le Paris FC à 20h45 en clôture ce soir. Très bonne journée à tous.
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1: Bonjour, bonjour à tous. Dans l'actualité, un enfant décédé dans l'explosion d'un pavillon à Aubervilliers. Ça s'est passé hier soir. On compte aussi 7 blessés, dont 2 en urgence absolue. L'habitation a été complètement soufflée par la déflagration. Il s'agirait d'une fuite de gaz. La ville a mis à disposition des locaux et des lits d'appoint pour accueillir les familles touchées. 6 départements du Sud placés en vigilance orange canicule ce dimanche. La Drôme, l'Ardèche, le Gard, l'Hérault, le Vaucluse et l'Aude. Plus de 38 degrés sont encore attendus par endroits aujourd'hui et les températures commenceront à baisser par l'ouest à partir de demain. C'est le coup de massue de la rentrée pour les étudiants. Son coût atteint cette année 3 240 euros, un nouveau record selon la FAGE. Le logement reste de très loin le premier poste de dépense et pousse de plus en plus d'étudiants à rogner sur l'alimentation ou les soins. Louise Langlin est l'une des porte-parole de la Fédération des assos étudiantes. On l'écoute.
2: Le loyer, voilà, une fois le loyer payé, ça représente plus de la moitié du budget d'un étudiant. Et pour 50% des étudiants et étudiantes, ils doivent vivre avec moins de 200 euros une fois qu'ils ont payé seulement leur loyer. Donc 200 euros pour la moitié des étudiants, pour leur alimentation, pour leur santé, pour leurs loisirs. Donc on comprend bien qu'à partir de là, le reste, on essaye de faire des ajustements et des coupes sur l'alimentation, etc. Mais ça en devient un enjeu de santé publique même.
1: Voilà, et la FAGE réclame notamment l'indexation des bourses sur l'inflation et un meilleur encadrement des loyers. Nouvel échange de frappes entre l'Iran et les États-Unis autour du détroit d'Ormuz. Téhéran affirme avoir attaqué un drone naval américain qui tentait de pénétrer dans une zone protégée. Les gardiens de la Révolution disent également avoir visé 3 pétroliers et 3 navires américains après des frappes de Washington contre 3 pétroliers iraniens. Du foot, Lorient s'est imposé face à Lens hier 1-0, victoire de Brest face au Havre 2-1. Nice et Le Mans se sont quittés sur un match nul, un partout. Aujourd'hui, suite et fin de cette 3e journée de Ligue 1, 3 Strasbourg à 15h, Angers-Rennes à 17h15 et Marseille reçoit le Paris FC à 20h45 en clôture ce soir. Et en rugby, on disputait la première journée de Top 14 hier. Bordeaux-Bègles a renversé le Racing 92, 64-5. Victoire aussi de Bayonne contre Toulon, de Lyon sur Clermont, Pau face à Montpellier. Perpignan s'est incliné sur la pelouse du Stade Français, tout comme Vannes face à Castres. Ce soir, La Rochelle reçoit Toulouse en clôture de cette première journée. Un match à 21h05. Voilà pour l'essentiel de l'actualité. Très bonne journée à tous.
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1: Bonjour, bonjour à tous. Dans l'actualité, un enfant décédé dans l'explosion d'un pavillon à Aubervilliers. Ça s'est passé hier soir. On compte aussi 7 blessés, dont 2 en urgence absolue. L'habitation a été complètement soufflée par la déflagration. Il s'agirait d'une fuite de gaz. La ville a mis à disposition des locaux et des lits d'appoint pour accueillir les familles touchées. 6 départements du Sud placés en vigilance orange canicule ce dimanche. La Drôme, l'Ardèche, le Gard, l'Hérault, le Vaucluse et l'Aude. Plus de 38 degrés sont encore attendu par endroit aujourd'hui et les températures commenceront à baisser par l'ouest à partir de demain. C'est le coût de massue de la rentrée pour les étudiants. Son coût atteint cette année 3240 euros, un nouveau record selon la FAGE. Le logement reste de très loin le premier poste de dépense et pousse de plus en plus d'étudiants à rogner sur l'alimentation ou les soins. Louise Langlin est l'une des porte-parole de la Fédération des assos étudiantes. On l'écoute.
2: Le loyer, voilà, une fois le loyer payé, ça représente plus de la moitié du budget d'un étudiant. Et pour 50% des étudiants et étudiantes, ils doivent vivre avec moins de 200 euros une fois qu'ils ont payé seulement leur loyer. Donc 200 euros pour la moitié des étudiants, pour leur alimentation, pour leur santé, pour leurs loisirs. Donc on comprend bien qu'à partir de là, le reste, on essaye de faire des ajustements et des coupes sur l'alimentation, etc. Mais ça en devient un enjeu de santé publique même.
1: Voilà, et la FAGE réclame notamment l'indexation des bourses sur l'inflation et un meilleur encadrement des loyers. Nouvel échange de frappes entre l'Iran et les États-Unis autour du détroit d'Ormuz. Téhéran affirme avoir attaqué un drone naval américain qui tentait de pénétrer dans une zone protégée. Les gardiens de la Révolution disent également avoir visé 3 pétroliers et 3 navires américains après des frappes de Washington contre 3 pétroliers iraniens. Du foot, Lorient s'est imposé face à Lens hier 1-0, victoire de Brest face au Havre 2-1. Nice et Le Mans se sont quittés sur un match nul, un partout. Aujourd'hui, suite et fin de cette troisième journée de Ligue 1, 3 Strasbourg à 15h, Angers Rennes à 17h15 et Marseille reçoit le Paris FC à 20h45 en clôture ce soir. Et en rugby, on disputait la première journée de top 14 hier. Bordeaux-Bègles a renversé le Racing 92, 64-5. Victoire aussi de Bayonne contre Toulon, de Lyon sur Clermont, Pau face à Montpellier. Perpignan s'est incliné sur la pelouse du Stade français, tout comme Vannes face à Castres. Ce soir, La Rochelle reçoit Toulouse en clôture de cette première journée. Un match à 21h05. Voilà pour l'essentiel de l'actualité. Très bonne journée à tous.
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1: Bonjour, bonjour à tous. Dans l'actualité, la canicule se poursuit dans le sud de la France. 6 départements restent en alerte orange jusqu'à lundi matin au moins. L'Ardèche, la Drôme, le Gard, l'Hérault, l'Aude et le Vaucluse. Les Pyrénées-Orientales, elles sont sorties de l'alerte. Un nouveau pic de chaleur est attendu ce dimanche dans le sud-ouest avec plus de 38 degrés par endroit avant une baisse du mercure attendue pour demain. Le choc en Seine-Saint-Denis, un enfant de 2 ans mort dans l'explosion d'un pavillon à Aubervilliers hier soir. On compte aussi 7 blessés, dont 2 graves. L'explosion aurait été provoquée par une fuite de gaz. 110 pompiers mobilisés. Une enquête a été ouverte. Acheter des livres à petit prix, c'est l'objectif de Recyclivre. La plateforme lancée en 2008 rachète et revend des livres en seconde main. Un bon plan pour s'équiper à moindre coût pour la rentrée scolaire. Mathilde Quinzin de Recyclivre.
2: Nous, on revend un peu de tout. Donc forcément, parmi tout, il y a des manuels scolaires. Après, ça nous paraît normal en ces périodes de rentrée de mettre encore plus en avant les manuels scolaires et au-delà des manuels scolaires, tous les livres dont les élèves ont besoin pour leur année qui commence. Dès la maternelle, il y a des recommandations qui sont faites en matière littéraire pour les élèves et puis même après au collège et au lycée, il y a carrément des livres à acheter en général. Presque 18 ans plus tard, on est maintenant une quarantaine de collaborateurs, donc c'est un modèle qui vit toujours très bien aujourd'hui.
1: Voilà des propos recueillis par Mylène Desbach. Les émissaires de Donald Trump poursuivent leur tournée diplomatique sur l'Ukraine. Après des discussions hier à Moscou sur les prochaines étapes, Steve Witkoff et Jared Kushner sont attendus aujourd'hui à Kiev. Ils doivent présenter leurs idées pour la paix. Selon la Maison Blanche, leurs plans seront annoncés dans les prochaines semaines. En tennis, une grande première pour Arthur Géa à New York à 21 ans. Le Français atteint les huitièmes de finale d'un grand chelem après sa victoire en 5-7 face à Michael Zeng hier. Il est le dernier Français encore en course à l'US Open. Prochain adversaire, le Néerlandais Botic van de Zandschulp demain. En foot, suite et fin de cette troisième journée de Ligue 1 aujourd'hui, 3 Strasbourg à 15h, Angers-Rennes à 17h15, Marseille reçoit le Paris FC à 20h45 en clôture. Et en rugby, enfin, on disputait la première journée de top 14 hier. Bordeaux-Bègles a renversé le Racing 92-64 à 5. Victoire aussi de Bayonne contre Toulon, de Lyon sur Clermont, Pau face à Montpellier. Perpignan s'est incliné sur la pelouse du Stade français, tout comme Vannes face à Castres. Ce soir, La Rochelle reçoit Toulouse en clôture à 21h05. Voilà pour l'actualité. Très bonne journée à tous.
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1: Bonjour à tous. Dans l'actualité, la canicule se poursuit dans le sud de la France. 6 départements restent en alerte orange jusqu'à lundi matin au moins. L'Ardèche, la Drôme, le Gard, l'Hérault, l'Aude et le Vaucluse. Les Pyrénées-Orientales, elles sont sorties de l'alerte. Un nouveau pic de chaleur est attendu ce dimanche dans le sud-ouest avec plus de 38 degrés par endroit avant une baisse du mercure attendue pour demain. Le choc en Seine-Saint-Denis, un enfant de 2 ans mort dans l'explosion d'un pavillon à Aubervilliers hier soir. On compte aussi 7 blessés, dont 2 graves. L'explosion aurait été provoquée par une fuite de gaz. 110 pompiers mobilisés. Une enquête a été ouverte. Acheter des livres à petit prix, c'est l'objectif de Recyclivre. La plateforme lancée en 2008 rachète et revend des livres en seconde main. Un bon plan pour s'équiper à moindre coût pour la rentrée scolaire. Mathilde, 15 ans de Recyclivre.
2: Nous, on revend un peu de tout. Donc forcément, parmi tout, il y a des manuels scolaires. Après, ça nous paraît normal en ces périodes de rentrée de mettre encore plus en avant les manuels scolaires et au-delà des manuels scolaires, tous les livres dont les élèves ont besoin pour leur année qui commence. Dès la maternelle, il y a des recommandations qui sont faites en matière littéraire pour les élèves. Et puis même après, au collège et au lycée, il y a carrément des livres à acheter en général. Presque 18 ans plus tard, on est maintenant une quarantaine de collaborateurs. Donc c'est un modèle qui vit toujours très bien aujourd'hui.
1: Voilà des propos recueillis par Mylène Desbach. Les émissaires de Donald Trump poursuivent leur tournée diplomatique sur l'Ukraine. Après des discussions hier à Moscou sur les prochaines étapes, Steve Witkoff et Jared Kushner sont attendus aujourd'hui à Kiev. Ils doivent présenter leurs idées pour la paix. Selon la Maison-Blanche, leurs plans seront annoncés dans les prochaines semaines. En tennis, une grande première pour Arthur Géa à New York à 21 ans. Le Français atteint les huitièmes de finale d'un grand chelem après sa victoire en 5-7 face à Michael Zeng hier. Il est le dernier Français encore en course à l'US Open. Prochain adversaire, le Néerlandais Botic van de Zandschulp demain. En foot, suite et fin de cette troisième journée de Ligue 1 aujourd'hui. 3 Strasbourg à 15h, Angers-Rennes à 17h15. Marseille reçoit le Paris FC à 20h45 en clôture. Et en rugby, enfin, on disputait la première journée de top 14 hier. Bordeaux-Bègles a renversé le Racing 92-64 à 5. Victoire aussi de Bayonne contre Toulon, de Lyon sur Clermont, Pau face à Montpellier. Perpignan s'est incliné sur la pelouse du Stade français, tout comme Vannes face à Castres. Ce soir, La Rochelle reçoit Toulouse en clôture à 21h05. Voilà pour l'actualité. Très bonne journée à tous.
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1: Bonjour à tous. Dans l'actualité, la canicule se poursuit dans le sud de la France. 6 départements restent en alerte orange jusqu'à lundi matin au moins. L'Ardèche, la Drôme, le Gard, l'Hérault, l'Aude et le Vaucluse. Les Pyrénées-Orientales, elles sont sorties de l'alerte. Un nouveau pic de chaleur est attendu ce dimanche dans le sud-ouest avec plus de 38 degrés par endroit avant une baisse du mercure attendue pour demain. Le choc en Seine-Saint-Denis, un enfant de 2 ans mort dans l'explosion d'un pavillon à Aubervilliers hier soir. On compte aussi 7 blessés, dont 2 graves. L'explosion aurait été provoquée par une fuite de gaz. 110 pompiers mobilisés. Une enquête a été ouverte. Acheter des livres à petit prix, c'est l'objectif de Recyclivre. La plateforme lancée en 2008 rachète et revend des livres en seconde main. Un bon plan pour s'équiper à moindre coût pour la rentrée scolaire. Mathilde, 15 ans de Recyclivre.
2: Nous, on revend un peu de tout. Donc forcément, parmi tout, il y a des manuels scolaires. Après, ça nous paraît normal en ces périodes de rentrée de mettre encore plus en avant les manuels scolaires et au-delà des manuels scolaires, tous les livres dont les élèves ont besoin pour leur année qui commence. Dès la maternelle, il y a des recommandations qui sont faites en matière littéraire pour les élèves et puis même après au collège et au lycée, il y a carrément des livres à acheter en général. Presque 18 ans plus tard, on est maintenant une quarantaine de collaborateurs, donc c'est un modèle qui vit toujours très bien aujourd'hui.
1: Voilà des propos recueillis par Mylène Desbach. Les émissaires de Donald Trump poursuivent leur tournée diplomatique sur l'Ukraine. Après des discussions hier à Moscou sur les prochaines étapes, Steve Witkoff et Jared Kushner sont attendus aujourd'hui à Kiev. Ils doivent présenter leurs idées pour la paix. Selon la Maison-Blanche, leurs plans seront annoncés dans les prochaines semaines. En tennis, une grande première pour Arthur Géa à New York à 21 ans. Le Français atteint les huitièmes de finale d'un grand chelem après sa victoire en 5-7 face à Michael Zeng hier. Il est le dernier Français encore en course à l'US Open. Prochain adversaire, le Néerlandais Botic van de Zandschulp demain. En foot, suite et fin de cette troisième journée de Ligue 1 aujourd'hui. 3 Strasbourg à 15h, Angers-Rennes à 17h15. Marseille reçoit le Paris FC à 20h45 en clôture. Et en rugby, enfin, on disputait la première journée de top 14 hier. Bordeaux-Bègles a renversé le Racing 92-64 à 5. Victoire aussi de Bayonne contre Toulon, de Lyon sur Clermont, Pau face à Montpellier. Perpignan s'est incliné sur la pelouse du Stade français, tout comme Vannes face à Castres. Ce soir, La Rochelle reçoit Toulouse en clôture à 21h05. Voilà pour l'actualité. Très bonne journée à tous.
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1: Bonjour à tous. Dans l'actualité, la canicule se poursuit dans le sud de la France. 6 départements restent en alerte orange jusqu'à lundi matin au moins. L'Ardèche, la Drôme, le Gard, l'Hérault, l'Aude et le Vaucluse. Les Pyrénées-Orientales, elles sont sorties de l'alerte. Un nouveau pic de chaleur est attendu ce dimanche dans le sud-ouest avec plus de 38 degrés par endroit avant une baisse du mercure attendue pour demain. Le choc en Seine-Saint-Denis, un enfant de 2 ans mort dans l'explosion d'un pavillon à Aubervilliers hier soir. On compte aussi 7 blessés, dont 2 graves. L'explosion aurait été provoquée par une fuite de gaz. 110 pompiers mobilisés. Une enquête a été ouverte. Acheter des livres à petit prix, c'est l'objectif de Recyclivre. La plateforme lancée en 2008 rachète et revend des livres en seconde main. Un bon plan pour s'équiper à moindre coût pour la rentrée scolaire. Mathilde Quinzin de Recyclivre.
2: Nous, on revend un peu de tout. Donc forcément, parmi tout, il y a des manuels scolaires. Après, ça nous paraît normal en ces périodes de rentrée, de mettre encore plus en avant les manuels scolaires et au-delà des manuels scolaires, tous les livres dont les élèves ont besoin pour leur année qui commence. Dès la maternelle, il y a des recommandations qui sont faites en matière littéraire pour les élèves et puis même après au collège et au lycée, il y a carrément des livres à acheter en général. Presque 18 ans plus tard, on est maintenant une quarantaine de collaborateurs, donc c'est un modèle qui vit toujours très bien aujourd'hui.
1: Voilà des propos recueillis par Mylène Debac. Les émissaires de Donald Trump poursuivent leur tournée diplomatique sur l'Ukraine. Après des discussions hier à Moscou sur les prochaines étapes, Steve Witkoff et Jared Kushner sont attendus aujourd'hui à Kiev. Ils doivent présenter leurs idées pour la paix. Selon la Maison-Blanche, leurs plans seront annoncés dans les prochaines semaines. En tennis, une grande première pour Arthur Géa à New York à 21 ans. Le Français atteint les huitièmes de finale d'un grand chelem après sa victoire en 5-7 face à Michael Zeng hier. Il est le dernier Français encore en course à l'US Open. Prochain adversaire, le Néerlandais Botic van de Zandschulp demain. En foot, suite et fin de cette troisième journée de Ligue 1 aujourd'hui. 3 Strasbourg à 15h, Angers-Rennes à 17h15. Marseille reçoit le Paris FC à 20h45 en clôture. Et en rugby, enfin, on disputait la première journée de top 14 hier. Bordeaux-Bègles a renversé le Racing 92-64 à 5. Victoire aussi de Bayonne contre Toulon, de Lyon sur Clermont, Pau face à Montpellier. Perpignan s'est incliné sur la pelouse du Stade Français, tout comme Vannes face à Castres. Ce soir, La Rochelle reçoit Toulouse en clôture à 21h05. Voilà pour l'actualité. Très bonne journée à tous.
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1: Bonjour, bonjour à tous. Dans l'actualité, 6 départements du Sud restent en vigilance orange canicule jusqu'à mardi matin au moins. L'Ardèche, l'Aude, la Drôme, le Gard, l'Hérault et le Vaucluse.

0: Météo France souligne que des températures encore jamais atteintes en septembre ont été très fréquemment enregistrées hier. Les fortes chaleurs devraient persister encore ce lundi dans le sud-est. Un jeune de 23 ans abattu tôt ce dimanche matin à Toulouse, sorti de prison cet été. Il a été pris pour cible dans le quartier de la Farouette vers 3 heures du matin. Le tireur aurait pris la fuite. Un véhicule a été retrouvé incendié. Une enquête a été ouverte. Les émissaires de Donald Trump sont arrivés à Kiev pour leur première visite en Ukraine depuis le début de leur médiation. Ils doivent rencontrer Volodymyr Zelensky, qui se dit prêt à dialoguer mais réclame des garanties de sécurité. La veille, les deux représentants américains avaient échangé pendant 3 heures à Moscou avec Vladimir Poutine pour mettre un terme au conflit. Le bilan s'alourdit après la crue dévastatrice dans l'Himalaya. Au Tibet, les autorités chinoises font désormais état de 43 morts et 519 disparus. Au Népal, au moins 1341 personnes ont péri et près de 5000 restent introuvables. La catastrophe a été provoquée le 26 août par l'effondrement d'une masse de glace et de rochers provoquant une importante montée des eaux. Un père qui revient après 5 ans de prison et une famille qui va devoir affronter son passé. C'est l'histoire de La Frappe avec Bastien Bouillon. C'est en ce moment au cinéma un premier film déjà récompensé au Festival d'Angoulême, Jacques Terrence.
1: T'as vraiment envie de le revoir ?
2: Après 5 ans de prison pour escroquerie, Anthony retrouve ses deux enfants, Enzo et Carla. Enzo veut croire à une nouvelle vie de famille. Il accueille son père à bras ouverts, l'aide à reprendre leur activité de vendeur sur les marchés et lui présente même sa petite amie.
3: Roxane.
4: Bonjour.
3: Ma copine.
2: Mais sa sœur Carla, elle, refuse de pardonner.
1: On avait dit à l'avocat qu'on donnait pas suite.
2: Peu à peu, le passé familial ressurgit. Le film révèle son véritable sujet, l'emprise, le traumatisme et l'inceste.
1: Mais t'es malade, mais t'es con.
2: Bastien Bouillon incarne ce père à la fois chaleureux et inquiétant. Diego Murgia, qui joue Enzo, a reçu le prix du meilleur acteur au Festival d'Angoulême.
5: C'est notre père, on est une famille.
0: Merci Jacques, ça s'appelle La Frappe et c'est en ce moment au cinéma. Et puis du foot, suite et fin de cette 3e journée de Ligue 1 aujourd'hui. Angers-Rennes à 17h15, Marseille reçoit le Paris FC à 20h45. En rugby ce soir, le dernier match de cette première journée de Top 14. La Rochelle reçoit Toulouse à 21h05. Très bonne journée à tous.
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1: Bonjour, bonjour à tous. Dans l'actualité, 6 départements du Sud restent en vigilance orange canicule jusqu'à mardi matin au moins. L'Ardèche, l'Aude, la Drôme, le Gard, l'Hérault et le Vaucluse. Météo France souligne que des températures encore jamais atteintes en septembre ont été très fréquemment enregistrées hier. Les fortes chaleurs devraient persister encore ce lundi dans le Sud-Est. Un jeune de 23 ans abattu tôt ce dimanche matin à Toulouse, sorti de prison cet été, il a été pris pour cible dans le quartier de la Farouette vers 3h du matin. Le tireur aurait pris la fuite. Un véhicule a été retrouvé incendié. Une enquête a été ouverte. Les émissaires de Donald Trump sont arrivés à Kiev pour leur première visite en Ukraine depuis le début de leur médiation. Ils doivent rencontrer Volodymyr Zelensky qui se dit prêt à dialoguer mais réclame des garanties de sécurité. La veille, les deux représentants américains avaient échangé pendant 3h à Moscou avec Vladimir Poutine pour mettre un terme au conflit. Le bilan s'alourdit après la crue dévastatrice dans l'Himalaya. Au Tibet, les autorités chinoises font désormais état de 43 morts et 519 disparus. Au Népal, au moins 1341 personnes ont péri et près de 5000 restent introuvables. La catastrophe a été provoquée le 26 août par l'effondrement d'une masse de glace et de rochers, provoquant une importante montée des eaux. Un père qui revient après 5 ans de prison et une famille qui va devoir affronter son passé. C'est l'histoire de La Frappe avec Bastien Bouillon. C'est en ce moment au cinéma un premier film déjà récompensé au Festival d'Angoulême, Jacques Terrence.
2: T'as vraiment envie de le revoir ?
3: Après 5 ans de prison pour escroquerie, Anthony retrouve ses deux enfants, Enzo et Carla. Enzo veut croire à une nouvelle vie de famille. Il accueille son père à bras ouverts, l'aide à reprendre leur activité de vendeur sur les marchés et lui présente même sa petite amie.
4: Roxane, bonjour, ma copine.
3: Mais sa sœur Carla, elle, refuse de pardonner.
2: On avait dit à l'avocat qu'on donnait pas suite.
3: Peu à peu, le passé familial ressurgit. Le film révèle son véritable sujet, l'emprise, le traumatisme et l'inceste.
5: Mais t'es malade, mais t'es con.
3: Bastien Bouillon incarne ce père à la fois chaleureux et inquiétant. Diego Murgia, qui joue Enzo, a reçu le prix du meilleur acteur au Festival d'Angoulême.
6: C'est notre père, on est une famille.
5: Casse-toi !
1: Merci Jacques, ça s'appelle La Frappe et c'est en ce moment au cinéma. Et puis du foot, suite et fin de cette 3e journée de Ligue 1 aujourd'hui. Angers-Rennes à 17h15, Marseille reçoit le Paris FC à 20h45. En rugby ce soir, le dernier match de cette première journée de Top 14. La Rochelle reçoit Toulouse à 21h05. Très bonne journée à tous.
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1: Bonsoir, bonsoir à tous. Dans l'actualité, un net coup de frais attendu en milieu de semaine après la vague de chaleur qui a traversé notamment la moitié sud du pays. Les températures pourraient perdre une dizaine de degrés et retrouver des niveaux plus classiques pour septembre. Lundi en tout cas, il fera encore jusqu'à 35 voire 36 degrés le long du Rhône contre 21 degrés seulement en Normandie. Quelques rares pluies sont aussi attendues dans le nord. Enquête ouverte par le parquet de Bobigny après l'explosion d'une maison à Aubervilliers. Ça s'est passé samedi soir. Bilan, un mort, une enfant de 3 ans et 7 blessés, dont 2 graves. Il s'agirait bien d'une fuite de gaz. La rentrée littéraire, c'est en ce moment, dans un marché du livre en difficulté. 461 romans sont attendus d'ici octobre, alors que les ventes ont reculé de 6,2% au premier semestre. Une offre très abondante qui complique aussi le travail des libraires. Xavier Olivrin est libraire, on l'écoute.
2: On est face à une pléthore de titres. Et en fait, il y a trop d'offres. Et même les libraires, comme il y a trop d'offres, ne peuvent pas lire tout ce qui sort et être au mieux de leurs conseils, en fait. Donc, en fait, il y a vraiment un problème de production et de surproduction dans le livre, donc qui empêche d'identifier.

0: pépites assez rapidement pour pouvoir les conseiller aux gens.
1: Voilà, reportage de Mylène Débac. Les librairies indépendantes ont vu leur chiffre d'affaires reculer de 5% en août. Les émissaires de Donald Trump sont bien arrivés à Kiev pour leur première visite en Ukraine depuis le début de leur médiation. Ils doivent rencontrer Volodymyr Zelensky qui se dit prêt à dialoguer mais réclame des garanties de sécurité. La veille, les deux représentants de Trump avaient échangé pendant 3 heures à Moscou avec Vladimir Poutine. Gianni Infantino sera bien candidat à sa réélection à la tête de la FIFA en mars 2027. L'instance confirme sa candidature malgré la crise autour de sa gouvernance. Plusieurs confédérations et fédérations lui ont retiré leur soutien après son projet, finalement abandonné, d'ouvrir les activités commerciales de la FIFA à des investisseurs privés. En foot, suite et fin de cette 3e journée de Ligue 1 avec Marseille qui reçoit le Paris FC. Le match c'est à 20h45. En rugby, ce soir, le dernier match de cette première journée de Top 14. La Rochelle reçoit Toulouse à 21h05. Et en tennis, jusqu'où ira Arthur Géa à l'US Open? Le jeune Français de 21 ans a atteint les 8e de finale d'un grand chelem pour la première fois après sa victoire en 5-7 face à Michael Zeng ce samedi. Il est le dernier Français encore en lice à l'US Open. Prochain adversaire, le Néerlandais Botic van de Zonschulp ce lundi. Très bonne soirée à tous.
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1: Bonsoir, bonsoir à tous. Dans l'actualité, un net coup de frais attendu en milieu de semaine après la vague de chaleur qui a traversé notamment la moitié sud du pays. Les températures pourraient perdre une dizaine de degrés et retrouver des niveaux plus classiques pour septembre. Lundi, en tout cas, il fera encore jusqu'à 35 voire 36 degrés le long du Rhône contre 21 degrés seulement en Normandie. Quelques rares pluies sont aussi attendues dans le nord. Enquête ouverte par le parquet de Bobigny après l'explosion d'une maison à Aubervilliers. Ça s'est passé samedi soir. Bilan, un mort, une enfant de 3 ans et 7 blessés, dont 2 graves. Il s'agirait bien d'une fuite de gaz. La rentrée littéraire, c'est en ce moment dans un marché du livre en difficulté. 461 romans sont attendus d'ici octobre, alors que les ventes ont reculé de 6,2% au premier semestre. Une offre très abondante qui complique aussi le travail des libraires. Xavier Olivrin est libraire, on l'écoute.
2: On est face à une pléthore de titres. Et en fait, il y a trop d'offres. Et même les libraires, comme il y a trop d'offres, ne peuvent pas lire tout ce qui sort et être au mieux de leurs conseils, en fait. Donc, en fait, il y a vraiment un problème de production et de surproduction dans le livre. Donc, qui empêche d'identifier des pépites assez rapidement pour pouvoir les conseiller aux gens.
1: Voilà, reportage de Mylène Débac. Les librairies indépendantes ont vu leur chiffre d'affaires reculer de 5% en août. Les émissaires de Donald Trump sont bien arrivés à Kiev pour leur première visite en Ukraine depuis le début de leur médiation. Ils doivent rencontrer Volodymyr Zelensky, qui se dit prêt à dialoguer mais réclame des garanties de sécurité. La veille, les deux représentants de Trump avaient échangé pendant 3 heures à Moscou avec Vladimir Poutine. Gianni Infantino sera bien candidat à sa réélection à la tête de la FIFA en mars 2027. L'instance confirme sa candidature malgré la crise autour de sa gouvernance. Plusieurs confédérations et fédérations lui ont retiré leur soutien après son projet, finalement abandonné, d'ouvrir les activités commerciales de la FIFA à des investisseurs privés. En foot, suite et fin de cette troisième journée de Ligue 1 avec Marseille qui reçoit le Paris FC. Le match, c'est à 20h45. En rugby, ce soir, le dernier match de cette première journée de Top 14. La Rochelle reçoit Toulouse à 21h05. Et en tennis, jusqu'où ira Arthur Géa à l'US Open? Le jeune Français de 21 ans a atteint les huitièmes de finale d'un grand chelem pour la première fois après sa victoire en 5-7 face à Michael Zeng ce samedi. Il est le dernier Français encore en lice à l'US Open. Prochain adversaire, le Néerlandais Botic van de Zonschulp ce lundi. Très bonne soirée à tous.
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1: Bonsoir, bonsoir à tous. Dans l'actualité, un net coup de frais attendu en milieu de semaine après la vague de chaleur qui a traversé notamment la moitié sud du pays. Les températures pourraient perdre une dizaine de degrés et retrouver des niveaux plus classiques pour septembre. Lundi en tout cas, il fera encore jusqu'à 35 voire 36 degrés le long du Rhône contre 21 degrés seulement en Normandie. Quelques rares pluies sont aussi attendues dans le nord. Enquête ouverte par le parquet de Bobigny après l'explosion d'une maison à Aubervilliers. Ça s'est passé samedi soir. Bilan, un mort, une enfant de 3 ans et 7 blessés, dont 2 graves. Il s'agirait bien d'une fuite de gaz. La rentrée littéraire, c'est en ce moment, dans un marché du livre en difficulté. 461 romans sont attendus d'ici octobre, alors que les ventes ont reculé de 6,2% au premier semestre. Une offre très abondante qui complique aussi le travail des libraires. Xavier Olivrin est libraire, on l'écoute.
2: On est face à une pléthore de titres. Et en fait, il y a trop d'offres. Et même les libraires, comme il y a trop d'offres, ne peuvent pas lire tout ce qui sort et être au mieux de leurs conseils, en fait. Donc, en fait, il y a vraiment un problème de production et de surproduction dans le livre. Donc, qui empêche d'identifier des pépites assez rapidement pour pouvoir les conseiller aux gens.
1: Voilà, reportage de Mylène Débac. Les librairies indépendantes ont vu leur chiffre d'affaires reculer de 5% en août. Les émissaires de Donald Trump sont bien arrivés à Kiev pour leur première visite en Ukraine depuis le début de leur médiation. Ils doivent rencontrer Volodymyr Zelensky, qui se dit prêt à dialoguer mais réclame des garanties de sécurité. La veille, les deux représentants de Trump avaient échangé pendant 3 heures à Moscou avec Vladimir Poutine. Gianni Infantino sera bien candidat à sa réélection à la tête de la FIFA en mars 2027. L'instance confirme sa candidature malgré la crise autour de sa gouvernance. Plusieurs confédérations et fédérations lui ont retiré leur soutien après son projet, finalement abandonné, d'ouvrir les activités commerciales de la FIFA à des investisseurs privés. En foot, suite et fin de cette troisième journée de Ligue 1 avec Marseille qui reçoit le Paris FC. Le match, c'est à 20h45. En rugby, ce soir, le dernier match de cette première journée de Top 14. La Rochelle reçoit Toulouse à 21h05. Et en tennis, jusqu'où ira Arthur Géa à l'US Open? Le jeune Français de 21 ans a atteint les huitièmes de finale d'un grand chelem pour la première fois après sa victoire en 5-7 face à Michael Zeng ce samedi. Il est le dernier Français encore en lice à l'US Open. Prochain adversaire, le Néerlandais Botic van de Zonschulp ce lundi. Très bonne soirée à tous.
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1: Bonsoir, bonsoir à tous. Dans l'actualité, un net coup de frais attendu en milieu de semaine après la vague de chaleur qui a traversé notamment la moitié sud du pays. Les températures pourraient perdre une dizaine de degrés et retrouver des niveaux plus classiques pour septembre. Lundi en tout cas, il fera encore jusqu'à 35 voire 36 degrés le long du Rhône contre 21 degrés seulement en Normandie. Quelques rares pluies sont aussi attendues dans le nord. Enquête ouverte par le parquet de Bobigny après l'explosion d'une maison à Aubervilliers. Ça s'est passé samedi soir. Bilan, un mort, une enfant de 3 ans et 7 blessés, dont 2 graves. Il s'agirait bien d'une fuite de gaz. La rentrée littéraire, c'est en ce moment dans un marché du livre en difficulté. 461 romans sont attendus d'ici octobre, alors que les ventes ont reculé de 6,2% au premier semestre. Une offre très abondante qui complique aussi le travail des libraires. Xavier Olivrin est libraire, on l'écoute.
2: On est face à une pléthore de titres. Et en fait, il y a trop d'offres. Et même les libraires, comme il y a trop d'offres, ne peuvent pas lire tout ce qui sort et être au mieux de leurs conseils, en fait. Donc, en fait, il y a vraiment un problème de production et de surproduction dans le livre. Donc, qui empêche d'identifier des pépites assez rapidement pour pouvoir les conseiller aux gens.
1: Voilà, reportage de Mylène Débac. Les librairies indépendantes ont vu leur chiffre d'affaires reculer de 5% en août. Les émissaires de Donald Trump sont bien arrivés à Kiev pour leur première visite en Ukraine depuis le début de leur médiation. Ils doivent rencontrer Volodymyr Zelensky qui se dit prêt à dialoguer mais réclame des garanties de sécurité. La veille, les deux représentants de Trump avaient échangé pendant 3 heures à Moscou avec Vladimir Poutine. Gianni Infantino sera bien candidat à sa réélection à la tête de la FIFA en mars 2027. L'instance confirme sa candidature malgré la crise autour de sa gouvernance. Plusieurs confédérations et fédérations lui ont retiré leur soutien après son projet, finalement abandonné, d'ouvrir les activités commerciales de la FIFA à des investisseurs privés. En foot, suite et fin de cette troisième journée de Ligue 1 avec Marseille qui reçoit le Paris FC. Le match, c'est à 20h45. En rugby, ce soir, le dernier match de cette première journée de Top 14. La Rochelle reçoit Toulouse à 21h05. Et en tennis, jusqu'où ira Arthur Géa à l'US Open? Le jeune Français de 21 ans a atteint les huitièmes de finale d'un grand chelem pour la première fois après sa victoire en 5-7 face à Michael Zeng ce samedi. Il est le dernier Français encore en lice à l'US Open. Prochain adversaire, le Néerlandais Botic van de Zonschulp ce lundi. Très bonne soirée à tous.
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